suis aussi heureuse que vous en fait, puisque je rencontre Abdallah pour Abdallah de Tin Rehman pour la première fois physiquement, puisqu'on est en contact depuis quelques mois, parce que grâce à cette chanson Taragalt et à des amis que nous avons en commun, notamment à Mohamed où soutient le festival Taragalt au Maroc. Et puis on a parlé de ce super rendez-vous qu'on avait ce soir à FIP. Et on s'est dit pourquoi pas improviser un petit Taragalt inédit pour vous, pour FIP ce soir.